0: 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Non è semplice fare delle cover, ma a mio avviso questa Folsom Prison Blues di Johnny Cash, interpretata da Anaïs Rosso, è davvero bella. Ascoltiamola insieme.
1: C'est l'histoire d'un mec qui a tué quelqu'un comme ça gratuitement. Et il se retrouve dans cette cellule de prison avec le soleil de la Californie qui rentre. Et il raconte en fait qu'il entend ce train qui ne fait que rouler toute la journée. Il y a quelque chose là-dedans de très poétique et très dur en fait. Je suis Anaïs Rosso et j'ai choisi de reprendre Johnny Cash, Folsom Prison Blues, parce que le temps de quelques minutes, je suis un bandit et moi aussi j'ai tué quelqu'un et ça me fait kiffer, tout simplement. Yes, c'est bon. 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